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2: Bonjour à toutes et à tous, bienvenue dans Le Carnet, l'agenda des sorties près de chez nous. Aujourd'hui, je suis accompagnée par Kenzie, stagiaire à Radio B. Bonjour Kenzie.
3: Bonjour.
2: Alors qu'est-ce qu'on va faire cette semaine ?
3: Cette semaine, on va faire des bonnes affaires, aller en concert rock, death metal et jazz et sortir en nature.
2: Le jeudi 14 mai, le comité des fêtes de Bourg-en-Bresse nous invite à son traditionnel vide-grenier.
3: Venez chiner et profitez de la buvette dans une ambiance conviviale.
2: Le vide-grenier, c'est le jeudi 14 mai, de 6h à 17h, sur les parkings de la Petite Halle et du Marché Couvert à Bourg-en-Bresse. Et l'entrée est gratuite.
3: Pour les exposants, l'installation est à partir de 4h30 et le mètre linéaire est à 2,50€. Pas besoin de réserver, le bulletin d'inscription est à l'entrée du site. C'est réservé aux particuliers qui n'ont pas participé à plus de deux manifestations du même type depuis le 1er janvier.
2: Le Saint-Antoine à Mâcon nous attend pour des concerts gratuits.
3: Le jeudi 14 mai, ne manquez pas la jam du Saint-Antoine.
2: Le vendredi 15 mai, place au rock des Chalonnais de Silver Moon.
3: Et le dimanche 17 mai, retrouvez le death metal de Thalidomide.
2: Les concerts gratuits, c'est le jeudi 14 mai à 17h, le vendredi 15 mai à 20h45 et le dimanche 17 mai à 20h30 au Saint-Antoine de Mâcon. Le samedi 23 mai, on explore la Ressouze avec Ressouze et Affluent.
3: Au travers d'une balade immersive, on découvre la richesse des milieux aquatiques, certaines espèces emblématiques et le fonctionnement des écosystèmes. Circulation de l'eau, rôle des berges, interaction entre faune et flore, équilibre naturel et enjeux environnementaux.
2: La balade nature, c'est le samedi 23 mai à 10h à Morvelle-en-Bresse et c'est à partir de 6 ans. C'est gratuit, mais il faut s'inscrire. Plus d'informations et réservations sur ressouze-affluent.com. Le vendredi 29 mai, concert jazz traditionnel à la Ferma Jazz de Bourg-en-Bresse.
3: Depuis plus de 30 ans, les Grolls ressuscitent les plus grands. Sidney Bechet, Louis Armstrong, Fats Waller.
2: Le concert des Grolls, c'est le vendredi 29 mai à la Ferma Jazz de Bourg-en-Bresse. Plus d'informations sur lafermajazz.com. Merci d'avoir écouté Le Carnet. Si vous voulez qu'on parle de votre événement à l'antenne, n'hésitez pas à nous contacter au 04 69 19 55 27 ou par mail à l'adresse développement@radio-b.fr. On se retrouve bientôt pour de nouvelles idées sorties.
3: Bonne journée sur Radio B.
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1: 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Bienvenue dans cette nouvelle édition de votre magazine d'info locale, l'un dans l'autre. Bonjour Perrine.
0: Bonjour Elsa, bonjour à toutes et à tous.
1: 100 pour un toit. Derrière ces chiffres, c'est bien une association qui se mobilise pour un réseau de solidarité pour venir en aide aux personnes sans abri dans l'Ain. Son objectif est clair, offrir un toit, une écoute et un accompagnement à celles et ceux qui en ont le plus besoin. L'association a été créée en 2016 pour aider les familles de migrants à se loger dignement. C'est donc 100 personnes qui cotisent pour loger une famille. Le principe est simple et a donné son nom à l'association. Mais pour en parler, le mieux, c'est d'écouter ses bénévoles. Bernadette, Jacqueline et Carole nous racontent leur engagement.
0: On les écoute juste après les brèves.
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1: Changement de nom pour l'UFC Que Choisir de l'Ain.
0: À l'occasion de ses 75 ans, l'UFC Que Choisir de l'Ain change d'identité et devient Que Choisir Ensemble de l'Ain. L'association met en avant l'action collective comme levier pour défendre les consommateurs et obtenir des résultats concrets à l'échelle locale et nationale. Cette évolution s'appuie sur plusieurs actions marquantes comme les achats groupés d'électricité, les mobilisations citoyennes ou encore le traitement de litiges. Dans l'Ain, l'association tient 10 permanences et a traité 278 dossiers en 2025.
1: Si le nom évolue, l'émission reste inchangée.
0: Informer, accompagner et défendre les consommateurs tout en appelant à la mobilisation de nouveaux bénévoles.
1: Ainsi, l'association poursuit son engagement,
0: notamment participant aux élections des représentants de locataires.
1: Soigne tes droits, 150 structures mobilisées en Auvergne-Rhône-Alpes.
0: À partir du 28 avril, la campagne Soigne tes droits revient dans la région à l'occasion de la Journée européenne des droits en santé. Plus de 150 établissements sanitaires et médico-sociaux se mobilisent pour informer le public sur ses droits, accès aux soins, choix du médecin, consentement, gestion de la douleur ou directives anticipées par exemple.
1: Dans l'Ain, plusieurs structures participent à cette mobilisation.
0: Comme le centre hospitalier de Bourg-en-Bresse, celui de Bugey-Sud à Belley ou encore le centre psychothérapeutique de l'Ain. Des stands et temps d'échange y sont proposés avec cette année un focus sur le rôle des représentants des usagers, méconnus mais essentiels pour accompagner les patients et leurs proches.
1: En effet, si la connaissance des droits progresse, des lacunes persistent.
0: Certains droits restent mal identifiés, notamment la possibilité de refuser un traitement ou de demander une indemnisation. Cette campagne vise justement à informer et rendre chacun acteur de sa santé.
1: Pollution aux PFAS, l'État accélère en 2026.
0: Le 24 avril, l'État a présenté sa feuille de route 2026 en Auvergne-Rhône-Alpes pour lutter contre la pollution aux PFAS. Pilotée par la préfecture de région, elle fixe quatre priorités. Réduire les rejets à la source, garantir une eau potable conforme, renforcer les contrôles alimentaires et soutenir la recherche.
1: Parmi les points clés, 41 sites industriels fortement émetteurs devront réduire leurs rejets. L'objectif de suppression d'ici 2030.
0: La surveillance de l'eau potable couvre déjà 96% de la population, avec plusieurs situations de non-conformité résolues, notamment à Ternay et Rumilly. Des recommandations locales de non-consommation de produits de jardin privés ont toutefois été émises dans certains secteurs, notamment au sud de Lyon, illustrant les enjeux sanitaires encore présents. L'État entend poursuivre les contrôles, élargir la surveillance et développer des solutions innovantes avec un objectif affiché, mieux protéger durablement la santé des populations face à ces polluants persistants.
1: Conférence pour décrypter l'endoctrinement.
0: Jeudi 7 mai à 18h30, Patrick Pogé, auteur du roman Barricade, démontrera les mécanismes d'endoctrinement et les similitudes entre les situations actuelles et historiques au cours d'une conférence, salle Alphonse Daudet, 21 rue de la Croix-Blanche à Bourg-en-Bresse, organisée par le Front antifasciste.
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1: À l'automne prochain, 100 pour un toit va fêter ses 10 ans cette année. L'occasion pour l'association de se raconter grâce à un film qui sera projeté, d'une expo photo ainsi qu'avec une pièce de théâtre qui sera créée avec des personnes hébergées et des donateurs. Des projets artistiques pour définir ce que veut dire avoir un toit au-dessus de sa tête ou encore pour réfléchir sur la notion de maison. Mais celles qui parlent bien aussi de cette association, de son histoire, de ses rencontres, ce sont les bénévoles. Nous avons rencontré Jacqueline Bria-Fraissinet, représentante légale de 100 pour un toit 01, Carole Gerbeau et Bernadette Perrault, toutes deux militantes. Et cette dernière nous explique comment tout cela a commencé.
3: C'est une histoire qui s'ancre sur le territoire de Bourg-en-Bresse, sur plusieurs années. Un collectif s'était constitué autour de la question des personnes qui dormaient à la rue. Ces personnes étant des exilés qui venaient demander l'asile en France, et l'État abandonnait, contrairement à ce qu'il devait faire, et il ne les hébergeait pas. Donc il y a tout un groupe de personnes sensibles, alors, sensibles à la question de l'accès aux droits, et puis sensibles à la question tout à fait humaine, que il y a des choses qui ne se font pas.

0: Donc, au total, on met ainsi à l'abri dans un logement digne et décent 76 personnes, 32 adultes et 44 enfants ou jeunes majeurs.
1: Et comment sont pour un toit? J'ai une question au niveau du maillage. Comment vous rencontrez ces personnes qui sont dans le besoin?
2: C'est quelque chose qui fait partie de l'identité de Sans pour un toit. Parce que, comme l'expliquait Bernadette, on est né de cette société civile qui s'était mobilisée et qui, à un moment donné, a repris langue avec les services de l'État ou les services de la mairie pour avancer. Mais cette société civile, elle s'était déjà réunie dans ce collectif de solidarité avec les migrants, qui s'appelle le CSM. Ce collectif, il existe depuis 2012 et il a été un peu le creuset de toutes les idées dont on a pu débattre pour sortir de ces situations inextricables de personnes à la rue. Et du coup, on les a rencontrés à ce moment-là, les personnes, déjà. Parce que les cabanes chez Emmaüs, dont parlait Bernadette tout à l'heure, il y avait beaucoup de personnes, ils étaient...
3: C'est allé jusqu'à 100.
2: Voilà, c'est allé quand même jusqu'à 100 personnes qui occupaient ces cabanes. Et du coup, là, on a noué une histoire avec ces personnes, où on a mené nos réflexions pour aboutir à des solutions concrètes avec eux, tout le temps. Et donc, on veut garder cette façon de faire. On n'est pas une prestation de service, on n'a pas une liste d'attente. On rencontre les gens, on les rencontre relativement facilement parce que ces personnes sont oubliées de tout et donc elles sont sans droit. Et donc, on est vigilant et on les rencontre. Et c'est à partir des rencontres et des histoires qu'on noue ensemble que nous construisons une solution. 100 pour un toit, c'est 100 fois 6 euros pour un logement. Et bien, ça s'est fait beaucoup de fois puisqu'on est à 19 logements. Et ça continue de cette manière-là. On rencontre les personnes sur le terrain, en fait, le terrain de l'exclusion.
1: Au-delà des logements, pour votre association, c'est quoi aujourd'hui les défis?
3: Après, nos défis à 100 pour un toit, je crois que c'est vraiment... C'est pas trouver, héberger tout le monde. On sait qu'on n'y arrivera pas. Et puis, c'est le rôle de l'État. Mais c'est à travers notre action, conduire un plaidoyer et construire des choses avec les personnes hébergées et avec les donateurs, rendre visible ce problème. C'est pour ça que on est bien content d'être à la radio pour faire connaître Sans pour un toit, à la fois pour rechercher de l'argent, bien sûr, mais aussi pour indiquer que y a une autre voie qui est possible et que l'hospitalité, c'est quelque chose à cultiver si on veut garder une société humaine.
1: Et solidaire ?
2: Et solidaire, oui, parce que la visibilité qu'on veut obtenir, c'est parce que nous, on est témoins, on est les premiers témoins des conditions lamentables dans lesquelles ces populations sont mises. Et que cette société solidaire dont vient de parler Bernadette, elle est absolument inévitable à mettre en place si on veut que le monde avance correctement. C'est-à-dire que ce qui fait société, c'est toutes les personnes qui sont là au moment où on est tous ensemble. Et ces personnes n'ont pas le droit au travail, alors que si elles avaient le droit au travail, elles ne réclameraient pas un logement pris en charge par l'État ou par Sans pour un toit. Elles seraient tout à fait autonomes et elles prendraient leur place de citoyens au sein de tous les autres, au sein du groupe formé par tous les autres. Et c'est exactement ce qu'on veut, c'est-à-dire montrer qu'on exclut des gens, que quand on les exclut, ils ont des conditions de vie lamentables, y compris pour leurs enfants, alors que quand ils sont logés, eh bien, il n'y a aucun autre souci que leur volonté d'avancer et d'avancer avec tous ceux qui les entourent. C'est vraiment faire cette société à la fois solidaire, mais tout simplement société. On ne peut pas laisser des gens sur les trottoirs dans une société qui se veut digne d'elle-même.
1: Plus largement, quel regard portez-vous sur l'évolution de la solidarité en France face aux questions migratoires, aux questions de précarité?
3: Moi, je constate que... de la place où je suis, enfin, puis d'autres, que la population française, elle est plutôt solidaire. Et qu'il y a un très grand écart entre ce qui se passe sur le terrain, et puis ce que la population souhaite. Hein, la population, elle souhaite vivre tranquillement, en paix, à peu près comme toute la terre entière, et entre ce que les médias, les grands, et certains hommes politiques veulent instrumentaliser cette affaire, entre guillemets, migratoire, pour en faire un outil de propagande. Mais

0: qui n'est pas du tout réaliste. Et on s'aperçoit que les personnes, enfin nous, on a été très étonnés quand on a créé 100 pour un toit, que dès la première réunion et sans qu'on ait fait de publicité, il y ait 100 personnes. Et qu'on atteint, sans faire de publicité, que du bouche à oreille, un réseau de 800 donateurs. Voilà, on a à peu près rien fait pour se faire connaître. Voilà.
1: Au-delà du principe de la cotisation par des donateurs, l'association veut aussi engager la réflexion sur les questions sociétales autour de la migration.
2: Ce sujet, il est central, en fait. Parce que, encore une fois, ce sont les humains qui font société, les humains de partout. Et donc, les différents gouvernements dont on vient de parler, ou les grands médias, en font un sujet principal tout le temps, tout le temps, tout le temps. Mais nous, nous en faisons un sujet principal à l'envers. C'est-à-dire que nous voulons absolument rendre visibles toutes ces personnes qui, à un moment donné, se posent quelque part, désirent vivre, désirent éduquer leurs enfants, désirent partager des actions militantes ou pas, des actions associatives. Oui. Et qu'on sent bien que c'est là que le nœud il est. Parce que si vous ne faites pas ça... j'aime bien citer cette citation, je le fais tout le temps, d'Angela Davis. Elle disait « N'importe quel gouvernement, qu'il soit de gauche, de droite, du centre, qui ne ferait pas société avec les humains qui habitent son territoire, va dans le mur. » Et c'est, pour nous, c'est l'évidence. Il faut avancer tous ensemble. Et c'est pour ça qu'on veut cette visibilité. Pour nous, c'est central aussi.
1: On remercie Jacqueline, Carole et Bernadette pour leur témoignage. Aujourd'hui dans l'Ain, 100 pour un toit, c'est 800 donateurs réguliers. Mais l'association a toujours besoin de nouveaux donateurs pour un engagement sur 2 ans. Pour plus d'informations, vous pouvez vous rendre sur leur site internet www.100pouruntoit01.org dans la rubrique « Rejoignez-nous ».
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4: L'Ain dans l'Autre, c'est terminé pour aujourd'hui. Merci Elsa.
1: Merci Perrine et merci à vous pour votre écoute.
4: On se retrouve la semaine prochaine pour une nouvelle édition de votre magazine d'info locale.
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2: Bonjour à toutes et à tous, bienvenue dans Le Carnet, l'agenda des sorties près de chez nous. Aujourd'hui, je suis accompagnée par Kenzie, stagiaire à Radio B. Bonjour Kenzie.
3: Bonjour.
2: Alors qu'est-ce qu'on va faire cette semaine ?
3: Cette semaine, on va faire des bonnes affaires, aller en concert rock, death metal et jazz et sortir en nature.
2: Le jeudi 14 mai, le comité des fêtes de Bourg-en-Bresse nous invite à son traditionnel vide-grenier.
3: Venez chiner et profitez de la buvette dans une ambiance conviviale.
2: Le vide-grenier, c'est le jeudi 14 mai, de 6h à 17h, sur les parkings de la Petite Halle et du Marché Couvert à Bourg-en-Bresse, et l'entrée est gratuite.
3: Pour les exposants, l'installation est à partir de 4h30 et le mètre linéaire est à 2,50€. Pas besoin de réserver, le bulletin d'inscription est à l'entrée du site. C'est réservé aux particuliers qui n'ont pas participé à plus de deux manifestations du même type depuis le 1er janvier.
2: Le Saint-Antoine à Mâcon nous attend pour des concerts gratuits.
3: Le jeudi 14 mai, ne manquez pas la jam du Saint-Antoine.
2: Le vendredi 15 mai, place au rock des Chalonnais de Silver Moon.
3: Et le dimanche 17 mai, retrouvez le death metal de Thalidomide.
2: Les concerts gratuits, c'est le jeudi 14 mai à 17h, le vendredi 15 mai à 20h45 et le dimanche 17 mai à 20h30 au Saint-Antoine de Mâcon. Le samedi 23 mai, on explore la Ressouze avec Ressouze et Affluents.
3: Au travers d'une balade immersive, on découvre la richesse des milieux aquatiques, certaines espèces emblématiques et le fonctionnement des écosystèmes. Circulation de l'eau, rôle des berges, interaction entre faune et flore, équilibre naturel et enjeux environnementaux.
2: La balade nature, c'est le samedi 23 mai à 10h à Morvelle-en-Bresse et c'est à partir de 6 ans. C'est gratuit, mais il faut s'inscrire. Plus d'informations et réservations sur ressouze-affluents.com. Le vendredi 29 mai, concert jazz traditionnel à la ferme à jazz de Bourg-en-Bresse.
3: Depuis plus de 30 ans, les Grolls ressuscitent les plus grands, Sidney Bechet, Louis Armstrong, Fats Waller.
2: Le concert des Grolls, c'est le vendredi 29 mai à la ferme à jazz de Bourg-en-Bresse. Plus d'informations sur lafermeajazz.com. Merci d'avoir écouté Le Carnet. Si vous voulez qu'on parle de votre événement à l'antenne, n'hésitez pas à nous contacter au 04 69 19 55 27 ou par mail à l'adresse développement@radio-b.fr. On se retrouve bientôt pour de nouvelles idées sorties.
3: Bonne journée sur Radio B.
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1: C'est avec bien du plaisir qu'on va partager ce bon moment avec vous et nos accordéonistes. Bonjour André.
2: Bonjour Albert et bonjour à toutes et à tous. Eh bien, c'est en compagnie d'Alain et de Marie-Christine Dessault qu'on va faire l'entame de ce 10-12 avec Paso del Domingo.

0: On a entendu Avec toi, mon amour, c'est l'Espagne avec Maurice Larchange, suivi de Savoie, je t'aime avec Virginie et Cyril Denray.
1: Qui seront suivis par Chantal Soulu dans Tango d'amour, Tango toujours.

0: Après El Francisco et Frank Bozza, on a entendu la scène avec Daniel Colin.
1: Nous enchaînons avec Noche de Tango et Dédé la Bretelle.

0: Après Aïe que calor, avec Frédéric Lenglet, on a entendu Paso del Port de Selva par Fusion Orchestra.
1: Enchaînons avec Madame Castagnette, sous les doigts de Philippe Rodriguez.

Pour terminer ce 10-12, nous n'allons pas mégoter. Nous allons passer une nuit de rumba avec Virginie Pouget. Nous vous donnons rendez-vous dimanche prochain à la même heure. Bonne semaine à toutes et à tous.

0: 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Alors bienvenue pour notre 8e épisode de Soupçonner d'utilité publique sur Radio B. Aujourd'hui, on ouvre un nouveau chapitre, celui d'une délégation qui agit chaque jour pour défendre les droits, briser l'isolement et faire évoluer les regards. APAF, France Handicap, délégation de l'Ain, basée à Bourg-en-Bresse, un ensemble de missions essentielles pour améliorer la vie des personnes en situation de handicap et de leurs proches. Bonjour, alors qui êtes-vous ?
1: Bonjour, je m'appelle Gaël Brand et je suis le directeur de la vie associative pour les départements de l'Ain et du Rhône au sein d'APF France Handicap.
0: Eh bien, bienvenue, on est ravis de vous accueillir sur Radio B. Comme à notre habitude, on commence par les préjugés. Alors, vrai ou faux ? L'APF, France Handicap, c'est surtout une association qui organise des activités pour occuper les personnes handicapées. C'est un peu ça en fait l'APF.
1: C'est un petit peu ça, mais c'est trop résumé l'ensemble de nos missions. Effectivement, on propose des loisirs avec beaucoup d'encadrement de bénévoles et d'une animatrice. Mais on œuvre aussi dans l'accès aux droits, la représentation politique, le répit des aidants. Bref, des missions un peu transversales pour soutenir le quotidien des personnes handicapées et leurs proches.
0: D'accord, parce qu'on va y revenir un petit peu après, il me semble. Certains pensent que l'APF aide surtout les personnes qui ne connaissent rien à leurs droits, donc qui toquent à votre porte. Mais en fait, est-ce que c'est vraiment ça ? Est-ce que ce sont vraiment que des personnes qui ne connaissent rien à leurs droits ?
1: Bah écoutez, il y a une grande partie quand même des personnes qui sont éloignées de tous les dispositifs existants. Donc c'est vrai que c'est un vrai parcours du combattant administratif. Donc les gens viennent pour l'accès aux droits, mais aussi pour se mettre en lien avec d'autres personnes en situation de handicap comme elles, ou pour faire se rapprocher les familles qui ont vécu un peu le même parcours de vie.
0: D'accord, donc j'imagine en fait que l'accès aux droits pour ces personnes est souvent complexe et elles ont besoin d'un accompagnement parfois un peu spécifique du fait de leur situation et elles ne peuvent pas forcément faire toujours toutes seules les démarches en fait.
1: Oui, effectivement, elles se sentent un peu perdues par rapport à l'ensemble des dossiers souvent à remplir pour compenser le handicap. Donc nous, on a une permanence qu'on appelle Handi Droit, ouverte toute l'année, sur rendez-vous individuel, sur place, par téléphone ou en ligne. Et on a une salariée référente qui est chargée d'accompagner toutes ces demandes.
0: D'accord. En fait, vous êtes là pour les guider, pour les accompagner dans leur démarche.
1: Exactement. Pour faire valoir leurs droits et pour les aider. Des fois, on se substitue même aux personnes en les aidant, par exemple, à remplir leur projet de vie nécessaire, à obtenir des aides par la maison départementale des personnes handicapées. Un peu à la manière d'un écrivain public, finalement.
0: D'accord. Alors, en fait, quel public rencontrez-vous ? Qui vient vous voir ? À qui s'adresse votre délégation ? En fait, on a un petit peu l'impression que parfois que l'APF, c'est un peu comme un service social spécialisé.
1: Alors, c'est un service social, mais de droit commun. Donc on n'est pas une structure médico-sociale, il n'y a pas d'orientation administrative pour venir nous voir. Et donc, on accueille aussi bien des personnes qui veulent faire du bénévolat, au sein de la délégation, d'accord, des personnes handicapées, donc les personnes concernées et leurs proches. Donc on insiste vraiment sur l'accompagnement également des familles.
0: D'accord. En fait, justement, vous l'amorcez un petit peu. Est-ce que l'APF effectue un accompagnement inconditionnel du coup en fait ?
1: Oui, tout à fait. On appelle ça un accueil inconditionnel. C'est pas soumis à l'adhésion, si vous voulez. Donc n'importe qui peut saisir notre équipe pour se faire aider dans les différentes démarches qui existent.
0: D'accord. On parle toujours de l'administratif à ce moment-là. Qu'est-ce que vous pouvez mettre en avant pour l'accès aux droits ? Vous avez parlé des dossiers MDPH, mais ça peut être aussi quel type d'accompagnement administratif ?
1: Alors en fait, on constate que c'est souvent tout ce qui est discrimination. Donc ça peut être l'accès au droit au niveau du logement, l'accès aux soins, l'accessibilité dans une école, une ville, des problèmes de reconnaissance de droit, on l'a déjà dit précédemment, par la MDPH. Donc c'est relativement large. Et puis trouver des solutions de répit des aidants également.
0: On va y revenir juste après. Pour le coup, il me semble que vous m'aviez parlé aussi de recours. Vous êtes là aussi si besoin d'effectuer des recours au niveau administratif.
1: Oui, alors ça, c'est une fois que la notification de la MDPH, de la tutelle administrative est tombée, les personnes peuvent s'opposer à la décision. Donc, on va les accompagner dans le côté vraiment juridique et technique par un recours juridique, justement.
0: D'accord, parce que vous avez ces compétences en interne pour pouvoir accompagner de façon juridique les personnes.
1: Tout à fait. J'ai une salariée qui est formée à l'accès au droit et à la veille réglementaire et juridique.
0: D'accord, ça marche. Chez APF France Handicap, on a vraiment l'impression que vous avez pensé à tout, et puis vous l'avez dit juste maintenant, même aux aidants. Alors vous leur proposez quoi pour leur permettre de poser leur cape de super-héros pour les accompagner ?
1: Alors c'est vraiment ça, c'est vraiment des super-héros, des couteaux suisses au quotidien. C'est une vraie charge mentale, c'est un vrai temps dédié pour accompagner la personne en situation de handicap ou en grande dépendance. Et donc on propose des ateliers thématiques, ça peut être des formations sur éviter les fausses routes, sur se préserver au niveau des transferts des aides techniques, sur la nutrition, on propose de l'art-thérapie, de la relaxation. C'est assez divers et c'est mensuel toute l'année.
0: D'accord. Pour avoir ces informations-là, je pense qu'il faut aller sur votre site internet pour pouvoir récupérer les informations, parce que je pense que ça va intéresser beaucoup de monde.
1: Oui, tout à fait. On a notre site internet, on a la page Facebook, et puis vous pouvez directement passer dans nos locaux, 6 rue des Frères Lumière, et on se fera un plaisir de vous informer sur toutes nos missions.
0: Alors, pour faire évoluer les mentalités, parce qu'on sait que c'est parfois difficile de faire un petit peu bouger les choses, vous faites quoi ? Vous partez en tournée dans les écoles, vous secouez les idées reçues, vous faites un mix des deux. En fait, comment ça se passe ?
1: Alors, c'est vrai que notre action est d'autant dans l'accompagnement individuel, mais tourné sur l'extérieur. Donc toute l'année, on va faire des sensibilisations avec les personnes en situation de handicap qui vont témoigner sur l'envers du décor de qu'est-ce que c'est que vivre avec handicap. Et donc on va dans les écoles primaires, les lycées, les instituts de formation, les instituts de soins infirmiers, mais également auprès des collectivités et des entreprises.
0: D'accord.
1: Donc on est amené à sensibiliser toutes sortes de publics.
0: D'accord, vous balayez tous les domaines, vous balayez en fait pour que tout le monde soit informé du handicap, et etc.
1: Exactement, quoi. Et pour faire changer le regard, évoluer les mentalités.
0: Oui, c'est pour déconstruire les idées reçues, c'est un petit peu ça en fait l'idée.
1: Exactement, il y a beaucoup de clichés derrière le handicap et ça cache des réalités très variées.

0: de handicap et bénévoles ont des mandats de représentation dans les différentes instances. Donc ça peut être le centre communal d'action sociale, ça peut être le centre social, le conseil de quartier, les commissions communales d'accessibilité. Donc c'est assez vaste et ça nous prend pas mal de temps pour défendre les droits des personnes en situation de handicap.
1: D'accord. Partout où vous pouvez en fait glisser cette parole-là, vous êtes présent et du coup ça permet de faire comprendre aussi la situation des personnes, leurs droits, etc. En fait, ça permet de soutenir les personnes, en fait.
0: C'est un vrai choix dans notre gouvernance interne, qui n'est pas uniquement des professionnels salariés qui représentent l'association à l'extérieur, mais effectivement choisir des instances clés et prioritaires représentées par nos propres adhérents en situation de handicap, c'est vraiment un point fort. Et d'ailleurs, ils sont entendus d'une manière un peu différente par rapport à une personne valide.
1: Je suis complètement d'accord. Enfin, je pense qu'il y a un besoin aussi bien de techniciens qui apportent leur savoir, leurs compétences, mais aussi effectivement des personnes qui sont touchées aussi par le handicap et puis des bénévoles en fait qui viennent apporter aussi leurs connaissances, leur savoir et puis leur vision aussi. Et je pense que ça doit être complémentaire du coup. Hein.
0: Oui, tout à fait. C'est exactement ça. C'est la complémentarité entre les différents profils, nos acteurs internes, pour faire entendre la voix des adhérents du département de l'Ain. Parce qu'il faut savoir que nos élus politiques en situation de handicap ont un mandat de 4 ans et sont élus par les adhérents du département.
1: D'accord. Alors, on l'a entendu, vous aidez les personnes à gérer leurs aides, leurs contrats, leurs déclarations. Et puis, en même temps, vous organisez des activités avec vos partenaires. Alors, comment vous faites pour passer de l'administratif au grand air? Expliquez-nous.
0: Oui, alors, on est vraiment polyvalent. Alors là, vous parlez d'aide dans les démarches. Là, c'est notre service mandataire, c'est-à-dire qu'on va aider les personnes en situation de handicap qui choisissent de recruter leurs propres aides humaines pour se maintenir au domicile et pas passer par un service prestataire. Donc nous, on va les conseiller dans les contrats de travail, quand il y a des litiges avec les auxiliaires de vie. Donc ça, c'est pour faire vraiment reconnaître le statut d'employeur des personnes en situation de handicap par rapport à l'aide humaine. Et puis, comme on est très versatile, on fait aussi des loisirs de plein air. D'ailleurs, ça va vite arriver. Ce sera tout le mois de juillet, deux fois par semaine, où on a une permanence à Bouvant, voilà, au sein de la base de loisirs. Et donc, on a toute une programmation d'activités en plein air, avec handisport notamment. Et on met à disposition du matériel adapté en lien avec la ville de Bourg-en-Bresse dans un but de sensibiliser, toujours pareil, le grand public et de permettre une accessibilité large à la base de loisirs de Bouvant par les personnes handicapées, les habitants de l'agglomération et de la ville de Bourg-en-Bresse.
1: Mais dans ce cadre, dans ces activités-là, dans ce cadre-là, on y trouve aussi bien des personnes touchées de handicap que des personnes qui ne le sont pas, du coup.
0: Oui, le but, c'est vraiment la mixité. Voilà, c'est vraiment la mixité. On ne reste pas contre nous, mais on essaye d'aller vers les visiteurs, les habitués du parc de loisirs pour partager des moments d'activité conviviale ensemble.
1: D'accord. Du coup, en fait, ça fait une participation pour tous et ça sensibilise en fait tout le public. En fait,
0: tout à fait. Rien de mieux que d'aller vers les autres et de ne pas attendre qu'on vienne vers nous.
1: D'accord. Alors, on a un petit rituel. En fait, on vous demande toujours, mais à toutes les personnes qu'on rencontre, la plus belle expérience au sein de la délégation que vous auriez pu nous témoigner.
0: Alors, nous, ce qui nous a marqué, c'est l'accès à la culture. On œuvre régulièrement pour faire découvrir des structures culturelles à nos familles, à nos adhérents. Et on a fait un projet qui s'appelle Extraordinaire Emma, avec une compagnie artistique sur de la musique numérique. Et on a pu le faire en lien avec le théâtre de Bourg-en-Bresse, où on a fait une représentation publique un après-midi, après un an et demi de projet. C'était tombé pendant le Covid. On avait dû arrêter et reprendre le projet. Donc là, ça a vraiment marqué tous les acteurs et c'est rentré dans le cadre du dispositif Culture et Santé. D'accord. Donc on a eu du financement pour vraiment proposer des ateliers artistiques dans l'ensemble de nos établissements spécialisés, mais coordonnés par notre délégation départementale. Donc ça a été un vrai projet artistique marquant.
1: Et c'est une ouverture qu'on ne pense pas forcément, la culture, c'est vrai qu'on ne balaye pas forcément cet axe-là, alors que c'est très important pour le coup.
0: Très important, alors déjà en interne, parce que ça nous permet de parler autre chose que de l'accompagnement social et le soins, notamment dans nos établissements spécialisés. Et c'est vrai que c'est une porte d'entrée pour aller vers l'extérieur. Et depuis ce projet, on continue à avoir un partenariat avec le théâtre de Bourg-en-Bresse où on a des tarifs préférentiels pour encourager les gens à aller finalement voir du théâtre en dehors de la délégation départementale, en toute autonomie.
1: D'accord, pour les sensibiliser à la culture.
0: Exactement.
1: D'accord.

0: mot, comment décririez-vous votre engagement, vous?
1: Alors, ce qui me vient spontanément, vous avez parlé d'accueil inconditionnel en début d'interview. Ben moi, je dis inconditionnel, c'est le mot fort pour mon engagement au sein de l'association APF France Handicap.
0: Et si vous aviez un message à faire passer à ceux qui hésitent de pousser la porte de l'APF ?
1: Ben écoutez, venez, n'hésitez pas à la pousser parce qu'on est vraiment accueillant et on a hâte de vous trouver une place au sein de notre maison qu'est la délégation départementale.
0: Et je confirme, vous ayez en face de moi. Voilà, c'était notre coup de projecteur sur l'APF, France Handicap, une délégation engagée, présente sur le terrain et portée par une équipe qui accompagne, soutient et fait vivre ce projet avec passion. Une délégation où chaque accompagnement compte, où chaque droit obtenu est une victoire et où chaque rencontre construit une société plus inclusive. Merci Gaëlle.
1: Merci à vous.
0: Pour cet échange éclairant, humain et profondément engagé. Soupçonné d'utilité publique revient le mois prochain, même jour, même heure, pour une nouvelle enquête. Rejoindre l'UDAF, c'est mettre son énergie et ses compétences au service des familles. Professionnels ou bénévoles, nous avons besoin de vous. Derrière chaque métier, une mission. Derrière chaque association, une conviction. Rejoignez-nous.

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2: 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Hello les Burgiens, c'est Marie-Ève, votre chroniqueuse cinéma et musique sur Bourg-en-Bresse. Aujourd'hui, elle sera dédiée au documentaire français « Quand j'étais petite » de Sophie Loridon, en partenariat avec le cinéma rural Bresse-Revermont. C'est à travers des questions d'enfants, de photos et vidéos d'archives personnelles et de dessins d'enfants que l'on découvre le documentaire « Quand j'étais petite ». Ce sont les enfants d'un village qui vont à la rencontre de personnes âgées dans un EHPAD, comme une chasse au trésor. Les aînés, eux, transmettent leurs histoires, notamment sur l'exil, l'éducation, la guerre, l'école, le travail et les souvenirs de leur jeunesse aux enfants pour qu'ils se rendent compte de ce qui a changé, évolué. C'est un documentaire drôle, tendre et émouvant dont les scènes et les interviews sont réalisées par les enfants, où les émotions et les histoires sont ressuscitées rien qu'à travers les regards échangés. Et maintenant, je vous laisse découvrir en exclusivité une interview de Sophie Loridon, la réalisatrice, juste après la diffusion de son documentaire. Bonjour Sophie, nous sommes en direct de la salle des fêtes de Confrançon, juste après la projection de votre documentaire « Quand j'étais petite ». Donc merci à vous de me recevoir dans cette belle salle des fêtes. J'aurai deux, trois questions à vous poser. Tout d'abord, comment vous êtes venue cette idée de tourner ce documentaire avec des enfants, avec les personnes âgées, au niveau de la relation, la mise en place? Voilà, que pouvez-vous m'en dire là-dessus?
3: Alors j'ai eu envie de tourner ce film pour que les enfants de mon village rencontrent les aînés, leurs aînés, leurs voisins qui étaient juste à deux pas et dont ils ne soupçonnaient même pas l'existence incroyable. Et je voulais les mettre en lien pour que simplement qu'ils se rencontrent. Et de fil en aiguille, ça fait 10 ans que je récolte des témoignages et pendant 9 ans, j'ai voulu donc les mettre en forme sous forme de documentaire.
2: Très bien. Et pouvez-vous nous parler plus de vous, de votre parcours, comment vous avez été amenée à devenir documentariste?
3: Alors, quand j'étais au lycée, il y a eu une section cinéma, un bac cinéma, et j'ai fait la section et ça m'a vraiment plu de décortiquer l'image pour savoir ce qui fait qu'un film fait de créer de l'émotion. Et donc j'ai continué là-dedans et puis j'avais vu un documentaire qui m'avait fascinée quand j'avais 20 ans et je me suis dit c'est ça que je veux faire, c'est un film réaliste, du documentaire, c'est ça qui me plaît depuis toujours. Après mon parcours, j'ai mis des années avant de pouvoir libérer du temps pour faire du doc, mais voilà, aujourd'hui j'ai 50 ans, c'est mon deuxième.
2: Très bien. Et quel message voulez-vous faire passer au public à travers ce documentaire?
3: Le message que je veux faire passer, c'est à la fois prenons le temps de se regarder et de s'écouter. Et surtout, moi j'ai envie de montrer qu'on peut s'intéresser aux autres. C'est une histoire d'éducation aussi. Si on éduque les enfants à aller vers l'autre, ça ne fait pas les mêmes adultes. Donc si on les éduque à parler avec des personnes âgées, plus tard ils seront beaucoup plus proches des personnes âgées et ils ne les regarderont pas comme des dinosaures. Donc moi, mon message principal, c'est les personnes âgées ont été des enfants comme les autres et vous deviendrez vieux aussi.
2: Tout à fait, oui, on deviendra vieux avec le vécu qu'on aura aussi, effectivement. Et quel est le but de ce documentaire ?
3: Le but de ce documentaire, c'est d'inspirer à la rencontre et d'inspirer à aller vers l'autre et de montrer aux enfants que la vie d'avant, c'était autre chose, mais qu'on s'en sort toujours.
2: Tout à fait, tout à fait. Et pourquoi réaliser un documentaire avec des enfants et des personnes âgées ?
3: J'ai réalisé un documentaire avec les enfants et les personnes âgées parce que les personnes âgées comme les enfants sont spontanées et que en mettant aucune barrière entre eux, c'est-à-dire entre une personne âgée et un enfant, on arrive à des choses assez pures et innocentes, alors que quand c'est des adultes qui posent des questions, on a déjà la perception qui est biaisée, on a de la politesse et là c'est complètement frais et spontané.
2: Tout à fait, quoi. En tout cas, j'ai assisté à ce documentaire qui est vraiment très sincère, émouvant, drôle aussi. Et on a eu le témoignage d'une dame tout à l'heure qui disait « mais ça fait du bien ». ça fait du bien et tout ça. Quoi.
3: Ça rabigote.
2: Et que ça rabigote, voilà, c'est ça, tout à fait. Donc,
3: merci à vous.
2: Voilà. Bah, merci à vous, en tout cas, pour ce temps d'interview et de m'avoir invité. Et puis, je vous souhaite une bonne continuation, en tout cas.
3: Bah, merci beaucoup.
2: Et pour finir, Quand j'étais petite est à retrouver au cinéma depuis le 29 avril, sur internet quandjétaispetite.com et sur YouTube en consultant la série Quand j'étais petite. À bientôt. 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
2: Bonjour à toutes et à tous, bienvenue dans Le Carnet, l'agenda des sorties près de chez nous. Aujourd'hui, je suis accompagnée par Kenzie, stagiaire à Radio B. Bonjour Kenzie.
3: Bonjour.
2: Alors qu'est-ce qu'on va faire cette semaine ?
3: Cette semaine, on va faire des bonnes affaires, aller en concert rock, death metal et jazz et sortir en nature.
2: Le jeudi 14 mai, le comité des fêtes de Bourg-en-Bresse nous invite à son traditionnel vide-grenier.
3: Venez chiner et profitez de la buvette dans une ambiance conviviale.
2: Le vide-grenier, c'est le jeudi 14 mai, de 6h à 17h, sur les parkings de la Petite Halle et du Marché Couvert à Bourg-en-Bresse, et l'entrée est gratuite.
3: Pour les exposants, l'installation est à partir de 4h30, et le mètre linéaire est à 2,50€. Pas besoin de réserver, le bulletin d'inscription est à l'entrée du site. C'est réservé aux particuliers qui n'ont pas participé à plus de deux manifestations du même type depuis le 1er janvier.
2: Le Saint-Antoine à Mâcon nous attend pour des concerts gratuits.
3: Le jeudi 14 mai, ne manquez pas la jam du Saint-Antoine.
2: Le vendredi 15 mai, place au rock des Chalonnais de Silver Moon.
3: Et le dimanche 17 mai, retrouvez le death metal de Thalidomide.
2: Les concerts gratuits, c'est le jeudi 14 mai à 17h, le vendredi 15 mai à 20h45 et le dimanche 17 mai à 20h30 au Saint-Antoine de Mâcon. Le samedi 23 mai, on explore la Ressouze avec Ressouze et Affluents.
3: Au travers d'une balade immersive, on découvre la richesse des milieux aquatiques, certaines espèces emblématiques et le fonctionnement des écosystèmes. Circulation de l'eau, rôle des berges, interaction entre faune et flore, équilibre naturel et enjeux environnementaux.
2: La balade nature, c'est le samedi 23 mai à 10h à Morvelle-en-Bresse et c'est à partir de 6 ans. C'est gratuit, mais il faut s'inscrire. Plus d'informations et réservations sur ressouze-affluent.com. Le vendredi 29 mai, concert jazz traditionnel à la Ferma Jazz de Bourg-en-Bresse.
3: Depuis plus de 30 ans, les Grolls ressuscitent les plus grands. Sidney Bechet, Louis Armstrong, Fats Waller.
2: Le concert des Grolls, c'est le vendredi 29 mai à la Ferma Jazz de Bourg-en-Bresse. Plus d'informations sur lafermajazz.com. Merci d'avoir écouté Le Carnet. Si vous voulez qu'on parle de votre événement à l'antenne, n'hésitez pas à nous contacter au 04 69 19 55 27 ou par mail à l'adresse développement@radio-b.fr. On se retrouve bientôt pour de nouvelles idées sorties.
3: Bonne journée sur Radio B.
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2: Bonjour à toutes et à tous, bienvenue dans Le Carnet, l'agenda des sorties près de chez nous. Aujourd'hui, je suis accompagnée par Kenzie, stagiaire à Radio B. Bonjour Kenzie.
3: Bonjour.
2: Alors, qu'est-ce qu'on va faire cette semaine ?
3: Cette semaine, on va faire des bonnes affaires, aller en concert rock, death metal et jazz et sortir en nature.
2: Le jeudi 14 mai, le comité des fêtes de Bourg-en-Bresse nous invite à son traditionnel vide-grenier.
3: Venez chiner et profitez de la buvette dans une ambiance conviviale.
2: Le vide-grenier, c'est le jeudi 14 mai, de 6h à 17h, sur les parkings de la Petite Halle et du Marché Couvert à Bourg-en-Bresse. Et l'entrée est gratuite.
3: Pour les exposants, l'installation est à partir de 4h30 et le mètre linéaire est à 2,50€. Pas besoin de réserver, le bulletin d'inscription est à l'entrée du site. C'est réservé aux particuliers qui n'ont pas participé à plus de deux manifestations du même type depuis le 1er janvier.
2: Le Saint-Antoine à Mâcon nous attend pour des concerts gratuits.
3: Le jeudi 14 mai, ne manquez pas la jam du Saint-Antoine.
2: Le vendredi 15 mai, place au rock des Chalonnais de Silver Moon.
3: Et le dimanche 17 mai, retrouvez le death metal de Thalidomide.
2: Les concerts gratuits, c'est le jeudi 14 mai à 17h, le vendredi 15 mai à 20h45 et le dimanche 17 mai à 20h30 au Saint-Antoine de Mâcon. Le samedi 23 mai, on explore la Ressouze avec Ressouze et Affluents.
3: Au travers d'une balade immersive, on découvre la richesse des milieux aquatiques, certaines espèces emblématiques et le fonctionnement des écosystèmes. Circulation de l'eau, rôle des berges, interaction entre faune et flore, équilibre naturel et enjeux environnementaux.
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2: 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On se retrouve bientôt pour de nouvelles idées sorties.
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pour tous ceux qui nous connaissent depuis un moment, c'est un morceau qui va vous rappeler quelque chose. Du Grand Canyon au Yémen. 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
3: Alors combien de bars avez-vous fait ce soir ? Ça doit en faire une paire, j'imagine. Je vais vous faire une chanson qui s'appelle La tournée des bars. 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

Et les gars, et maintenant qu'on est en forme, et maintenant qu'on est en route, avant qu'on s'endorme, on va essayer de s'en trouver une bonne, quoi. Bon, ou une moins bonne. Enfin, une qui veut bien.

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0: Merci. Ça va?
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